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1: De la lettre de Saint Paul apôtre aux Romains. Si le Christ est en vous, votre corps a beau être voué à la mort à cause du péché, l'Esprit est votre vie, parce que vous êtes devenus des justes. Et si l'Esprit de celui qui a ressuscité Jésus d'entre les morts habite en vous, celui qui a ressuscité Jésus d'entre les morts donnera aussi la vie à vos corps mortels par son Esprit qui habite en vous.

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2: Mane nobiscum Domine.
3: Tu as vaincu la mort et le péché, libère-nous des puissances du mal.
2: Mane nobiscum Domine.
3: Viens à nous dans ta force invincible, montre-nous la douceur de ton amour.
2: Mane nobiscum Domine.
3: Toi seul réconcilie, toi seul régénère, que tes baptisés changent ce monde sans justice.
2: Mane nobiscum Domine.
3: Soutiens notre combat tant qu'il dure, jusqu'à l'heure de ton retour.
2: Mane nobiscum Domine.

Le Parnasse ou l'apothéose de Corelli. Corelli, au pied du Parnasse, prie les muses de le recevoir parmi elles.

Corelli, charmé de la bonne réception qu'on lui fait au Parnasse, en marque sa joie. Il continue avec ceux qui l'accompagnent.

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2: Qui surrexisti a mortuis, exaudinos.
3: Toi, le médecin des âmes et des corps, relève et fortifie les malades.
2: Qui surrexisti a mortuis, exaudinos.
3: Secours des opprimés, soutiens ceux que frappe l'injustice ou l'échec.
2: Qui surrexisti a mortuis, exaudinos.
3: Frère de l'homme seul et misérable, réconforte celui qui souffre l'épreuve et le deuil.
2: Qui surrexisti a mortuis, exaudinos.
3: Par ta croix, la joie est entrée dans le monde, accorde à nos défunts la plénitude de cette joie.
2: Qui surrexisti a mortuis, exaudinos.